Good evening, good morning, hello, welcome aboard, bienvenue à bord, salut tout le monde. Jack with you on Air on Air and I, Radio North International, en www.chassevoxradio.com, soyez toutes et tous les bienvenus, à 21h chaque soir et tous les matins à 10h également, en écoute simultanée, le lundi matin à 10h à bord de Radio North Sea International Deutschland.

Allez, on va pas tarder de démarrer, hein. Il faudrait, avec un maximum de bonne musique, pendant une heure de radio show à passer ensemble. On va démarrer avec Walker Brothers. Tiens, ce serait une bonne idée. The sun ain't gonna shine anymore. Le soleil est de retour. Fantastique.

Harley Davidson, eh oui, les anges ne meurent jamais, bébé ange, n'est-ce pas? Surtout avec l'album de l'été à bord de Jazzbox International en air and I, Radio North Sea International en www.jazzboxaudio.com, l'album Love Demo, et on vient d'entendre bien sûr un titre de Serge Gainsbourg et qui avait été interprété par bébé elle-même d'ailleurs, et puis bébé ange, forcément. Harley Davidson. Allez, moteur, on continue. Alors, je ne sais plus avec quoi. Si, on va écouter Luis Prima avec Buena Sera.

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1: Voilà, toujours très heureux de vous retrouver. Hein, c'est à chaque fois qu'il y a cette petite musique, c'est le signal que je suis très heureux. Avec vous, ensemble, comme ça, pendant une heure de radio show, tous les soirs à 21h et tous les matins à 10h. Également, le lundi matin, en simultané, à 10h, à bord de Radio North Sea International Deutschland. Ok, allez, on rend toujours hommage aussi à Bonnie Tyler. Hein. On l'écoute avec Take Me Back.

Voilà, comme si on y était en public avec Billie Holiday. On vient d'entendre Nice Work. If you can get it. Et de temps à autre, un chant vocal de jazz. Pourquoi pas, hein? C'est très décontracté et voilà, ça met de bonne humeur en même temps. Ça relaxe. C'est les vacances, tiens, à ce propos. Bonnes vacances à toutes et à tous. Happy Holidays Tour. Et on va continuer avec Bob Dylan. On va l'écouter avec Rainy Day Woman. Oh, pas trop de pluie quand même, mais bon, hein, on va faire avec. Allez.

Et voilà, pile poil 30 minutes que nous sommes ensemble à www.jazzboxradio.com. Jacuzzi ou Dire Straits, à présent Walk of Life.

Baltimore, une chanson de Randy Newman, remise au goût du jour par Liane La Havas en 2014 chez Decca Records. J'adore sortir des chansons comme ça, sans prévenir. Et puis aussi les groupes, pourquoi pas. Et tiens, bah, ça tombe bien, voici Caravan, issu de l'album Plump in the Night. On va les écouter, Caravan, et les retrouver avec Memory Lane Headless en www.jazzboxradio.com. Jacques Wission.

0: Et voilà, la caravane est passée, j'ai bien eu raison de vous le programmer aujourd'hui.
1: Stay tuned, here is Jacques.
0: Thank you, sir. Welcome aboard dans www.jazzboxradio.com. N'oubliez pas, tous les soirs 21h, tous les matins 10h également, le lundi à 10h en simultané, à l'écoute de Radio North Sea International Deutschland, Jack with you en www.jazzboxradio.com. Allez, si on allait à la rencontre d'Uncle Sam à présent, avec Madness. Et oui, c'était eux qui chantaient ça. Allez, il y a un bouquet de notier, le monsieur. Il ressemble un peu à Buddy Holly en plus.

tout nouvel album de Yosuna, Lost Pieces. On vient d'entendre Just the Same. Actuellement, Yosuna est en tournée en France, hein, je vous le signale. Voilà, pour quelques concerts. On termine l'émission, bah oui, tout a une fin, avec Chris Connor, Jeepers Creepers. Et puis, on se donne rendez-vous, comme je vous l'ai dit tout à l'heure, hein, à 21h et à 10h également, le lundi à 10h, en écoute simultanée à bord de Radio North International Deutschland en www.jazzboxradio.com. Jack with you. A ciao presto. Bye bye. See you soon. Tchuss. Au revoir.